Parmi les fondements de la foi, il y a la croyance que Allah n'est pas un jauhar, une substance élémentaire, ni un corps, car il est le créateur des corps et des substances élémentaires. Il a créé les choses dans leur totalité et il n'a pas de ressemblance avec quoi que ce soit de ces créatures. Il est un devoir pour l'homme de croire que Allah existe avant toute chose. Il existe avant les cieux et la terre, avant le soleil et la lune et les étoiles, avant l'obscurité et la lumière. Il existe de toute éternité, lui seul, car lui seul est celui qui n'a pas de début à son existence et tout autre que lui est entré en existence. C'est Allah qui l'a créé. Ainsi, Allah existe. Il n'a pas de ressemblance avec les créatures.